0: Birdie. Qui par là derrière? Par là. Ouais. Un peu plus là à 10h.
1: Là c'est là-bas.
0: C'est toujours à 9h, fais 10h. 1h pour toi.
1: Il se passe quelque chose.

On en avait jamais dit. Il se passe quelque chose. Dans la nuit. Et là, c'était vraiment une autre planète.

0: C'était une planète sur une constellation. Je sais pas si on dit des planètes.
1: What kind of planet?
0: C'est toi la planète. C'est toi la planète. La planète, planète. La science du ménage.
1: What kind of planet?
0: Enfin, loin de tout ce bordel.